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Sorakara Oshita Shoyo, vous êtes cette jeune fille endormie encore et tombée du ciel. Mais le vrai ciel, c'est celui que vous voyez au fond de l'eau, écrivait Jules Renard. Un ciel plein de coton ce matin, ensoleillé tout de même, un peu parfite, pour vous éveiller, bien heureux que vous êtes, à la fraîche.

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Juste après ce Spanish Giant d'Angelo, Softly as in the Morning Sunrise, avec Fip, préparez vos souvenirs à ramener. 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

8e festival avec relâche les lundis, mais du 11 jusqu'au 27 août, un éventail de spectacles se jouera au Nouveau Théâtre Populaire qui donne une seconde vie à 4 spectacles créés il y a plus de 10 ans. D'ailleurs pour Dame, de Fedo, Une histoire de paradis, Le cercle de craie caucasien de Brecht, La cerise de Tchekhov. À ces reprises s'ajoute une création jeune public librement adaptée de 20 milieux sous les mers de Jules Verne. Joignez-vous à la fête, partagez un moment de théâtre sous le soleil ou sous les étoiles. C'est à Fontaine-Guérin, en Maine-et-Loire, avec le Nouveau Théâtre Populaire qui a un beau site actualisé pour trouver toutes les informations nécessaires. Et FIP vous montre le chemin à vol d'oiseau.

Rocky Balboa, directement inspiré de Chuck Wepner, le 15 mars 1975, Sylvester Stallone, alors totalement inconnu, se rend au combat entre Mohamed Ali et ce boxeur de seconde zone. Ali vient auparavant de regagner le titre de champion du monde des poids lourds contre George Foreman lors du combat dans la jungle à Kinshasa. Il remet sa couronne en jeu. Tôt dans ma carrière d'acteur, j'ai réalisé que le meilleur moyen de m'imposer était de créer mon propre rôle dans mon propre scénario. Pour mon 29e anniversaire, j'avais 106 dollars en banque. Mon cadeau fut une soudaine révélation. Je devais écrire le genre de scénario que j'avais personnellement envie de voir. Histoire d'héroïsme, dignité, courage, drame racontant les histoires de personnages qui s'élèvent au-dessus de leur rang. Saisissant la vie à la gorge et ne lâchant pas prise tant qu'ils n'ont pas réussi. Chuck Wepner, un boxeur honnête, courageux, qui n'avait jusque-là jamais vraiment fait parler de lui, avait la chance de sa vie. Ce combat n'était pas tellement pris au sérieux, mais plus le combat avançait, plus le miracle devenait possible. Il s'accrochait. Wepner fut mis KO au 15e et dernier round, ayant presque tenu la distance. Nous avions été témoins du triomphe de la volonté et nous adorions ça. Sur la BO de Rocky, imaginez vos rêves les plus fous avec Philippe.

Sur FIP, les armes ne sont que de positives vibrations, comme une noix de monoeil pour un massage par les oreilles. Il en est autrement dans les grandes prétentions planétaires. Selon les légendes, le concept de miroir ardent ou rayon de la mort commença avec Archimède, qui créa un miroir à distance focale réglable pour concentrer la lumière du soleil sur les navires de la flotte romaine alors qu'ils envahissaient Syracuse en y mettant le feu. Au début des années 40, les ingénieurs de l'Axe mirent au point un canon à son qui aurait pu littéralement secouer une personne sur elle-même. Cet infrason amplifié par les réflecteurs paraboliques causa des vertiges et des nausées sur 200 à 400 mètres, faisant vibrer les os de l'oreille moyenne et secouant le liquide cochléaire de l'oreille interne. Dans les dernières phases de la Seconde Guerre mondiale, le Troisième Reich mit de plus en plus tous ses espoirs sur la recherche de la technologie d'armes secrètes révolutionnaires, les Wunderwaffen, des armes soniques, vraiment pas Wunderschön. FIP, armes non soniques, vous emmène un peu plus loin, en Jamaïque.

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le bon slow à 8h20 passées d'une minute. Arrosage léger sur FIP. 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

Ici Doctor Who sur FIP en 63, Delia Derbyshire a pris la partition de Ron Grainer pour le thème musical de Doctor Who et a transformé ses notes écrites. C'était un monde sans synthétiseur, sans sampleur et sans magnétophone multipiste. Delia, assistée de son ingénieur Dick Mills, devait créer chaque son à partir de zéro. Elle utilisait des sources en béton, des oscillateurs sinusoïdales et carrés, accordant les résultats, filtrant, traitant, coupant, pour que les assemblages soient sans couture, combinant le son sur des magnétophones individuels, réenregistrant les résultats et répétant le processus encore et encore. Delia Derbyshire est l'héroïne méconnue de la musique électronique britannique.

égale de noir. Code couleur avec autant d'aigus que de graves. Et dans les codes secrets de Nina Simone que l'on quitte sur FIP, des intentions vitales. En tant qu'artiste, mon devoir est de refléter les temps et les situations dans lesquelles je me trouve. Tout ce qui est humain peut être ressenti à travers la musique, ce qui signifie qu'il n'y a pas de limite à la création musicale.

Je m'appelle Paul Martin. J'ai 34 ans. Je suis célibataire. Je travaille dans une imprimerie à Roubaix.

Je me demande si je rêve, si je n'ai pas tout inventé, si je ne suis pas en train de devenir fou. Écoutez mon histoire et croyez-la si vous le voulez.

De la rencontre, toujours la nuit, toujours au même endroit. Je ne la vois jamais arriver et soudain, elle est là, à côté de moi. Belle, pâle, mystérieuse, grave. Elle marche à mes côtés pendant quelques instants, puis elle disparaît brutalement, comme si elle était happée par la galaxie.

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Elle m'a dit venir d'ailleurs, d'au-delà de l'univers, du pays des grandes solitudes. 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

mal étrange, sûr qu'elle ne prend pas le soleil, un peu comme la jeune fille et la mort ici. Ou peut-être qu'elle sort d'un opéra. L'opéra, justement, prend de l'espace et sort à l'air libre jusqu'au 28 août, sur grand écran, gratuitement, dans les communes d'Auvergne-Rhône-Alpes. L'opéra chante sous les étoiles, les contes d'Hoffmann, le roi Carotte et Barbe Bleue, qui seront projetés dans différentes villes et villages de la région, à Aurec-sur-Loire le 13 août, à Lyon le 17, toutes les infos sur le site de l'Opéra de Lyon. Découvrez les grands classiques avec FIP aussi, comme ce bien connu Schubert.

Il faut suspendre ses parents secrets, cueillir une seule semence de seigle, laisser le jour nous éblouir d'une seule parole, écrit Rui Coias, un poète portugais dans la veine de Pessoa. Eh bien, vous n'aurez pas tout perdu avec Fibre.

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que vous la verrez dans le fabuleux projet de Daniela Capaccioli pour la ville de Nantes, faisant naître des fées, des apparitions presque palpables. 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Ses œuvres ont pris maintenant définitivement racine dans le parc. 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

C'est fou comme notre cerveau est super puissant. Il est capable d'interroger, de mettre en mouvement, de capter, de retenir en même temps qu'il nous fait prendre la parole. Et même de tomber amoureux. Enfin, là, il nous fait perdre les mots alors. Dans une société qui rime avec productivité, nous sommes portés à mener plusieurs dossiers de front. Multitâches, nous sommes. En fait, plusieurs zones peuvent s'activer en même temps. Mais le cerveau ne traitera qu'une seule tâche à la fois. La zone préfrontale, située à l'avant du cerveau, assure une forme de coordination et de planification, un peu comme un commutateur permettant au cerveau de passer d'une tâche à l'autre en quelques 100 millisecondes. Les chercheurs ont mis en lumière les mécanismes de la dynamique cérébrale responsable du clignement attentionnel. Ce phénomène comparable au clignement des yeux interrompt temporairement mais inconsciemment notre attention. Mais nous risquons alors de perdre le fil de certaines informations. Vous me suivez ? Un peu comme un conducteur qui se concentre sur son virage à une intersection achalandée et qui a perdu le fil de la conversation qu'il tenait avec son passager. Dès qu'on doit traiter des tâches faisant appel aux mêmes fonctions cérébrales, comme écrire un texto tout en tenant une conversation, le multitâche est impossible. Sauf si l'une d'elles est automatique. Par exemple, il est possible de texter tout en chantant une chanson apprise par cœur. Vous essayez ? Avec Philippe.

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devons nous y habituer. Plus importante croisée des chemins de notre vie, il n'y a pas de signalisation, écrivait Hemingway. Les panneaux sont pourtant assez grands puisque vous tombez dedans. Vous ne voyez toujours rien venir. Faites un vœu. Bientôt, 10h10 avec Philippe.

sur Fipel, origine performée par Beyoncé. Beyoncé, interprétée pour la première fois au Café à Stockholm, en Suède, lors de la soirée d'ouverture de la tournée mondiale La Renaissance, le 10 mai 2023. Chanson d'ouverture sur le thème Motherboard. Et l'image d'un robot chromé, menotté à l'écran plat et allongé sur le dôme pendant toute la durée de la chanson. Cuffit, qu'elle interprétait aussi pour la tournée Cowboy Carter en 2025. Beyoncé, montée sur un immense fer à cheval lumineux survolant la foule jusqu'au tour situé en face de la scène. Vous avez les images? Écoutez le son.

Les nuances de vert sont souvent perçues comme apaisantes, équilibrantes, ce qui en fait une couleur populaire dans la décoration intérieure. Le vert menthe, associé à la tranquillité, la sérénité, idéal pour les espaces de travail. Le vert olive apporte une touche sophistiquée, naturelle, parfaite pour des ambiances rustiques. Le vert émeraude, perçu comme luxueux, énergisant, souvent utilisé pour créer des environnements riches et dramatiques. Le vert est une couleur tendre qui devrait parler à votre œil d'architecte. Le vert, la nature, la vitalité, a coquiné à ce Moon River, FIP, à flot pour délasser à 10h30.

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1: Jeter ses chaussures à Saturne, ce qui le protège du monde, puisqu'il n'a plus peur du tout des cailloux, des blessures. Il a donné son argent à des gens, il s'est vêtu de feuillage, il a quitté les parages. Belle idée, l'évadé de Julien Bert. À la plume d'une éternelle jeunesse, il a écrit, chanté des chansons simples et vraies comme la nouvelle vague, écrit des poèmes et des livres fantasques comme des virgules enfantines et sort un album musical frais, instrumental, comme une herbe fraîche à l'ombre. C'est végétal et hydratant comme aussi cette swimming pool dans laquelle on plonge sur FIP.

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11h15, alors encore les pieds dans l'eau, ou c'est peut-être déjà le retour pour certaines, certains, en tout cas à la rentrée. Au mois d'octobre, il y aura un bébé concert intitulé « Mille et une nuits » avec l'orchestre L'Amoureux. Ce sera le 17 octobre à 11h du matin. Les bébés concerts de la scène musicale mêlent le grand répertoire de la musique symphonique aux plus célèbres comptines pour enfants. Un décor magique avec des nuits étoilées, des tapis volants, des caravanes du désert, des navires et des mers lointaines. Vous pourrez embarquer avec le grand orchestre pour un voyage féerique à la découverte de l'univers musical des contes de la mythologie persane. Ça dure une demi-heure, c'est pour les 0-5 ans. Les bébés concerts ont lieu régulièrement et le prochain aura donc lieu le 17 octobre à la scène musicale. Un conseil FIP.

Go to sleep, nous chantait Peggy Lee sur FIP à l'instant. Alors non, justement, n'allez pas vous coucher ce soir, car les Nuits des Étoiles commencent aujourd'hui avec un week-end très chargé en activités célestes. Le ciel profond sera à la portée de nos yeux, de nos télescopes, de la Voie lactée du nord au sud, depuis Cassiopée et Persée jusqu'au Scorpion et au Sagittaire en direction du centre galactique. Étoiles filantes, vœux à foison, constellations du cygne, nébuleuses de la lagune. Depuis 1991, les Nuits des Étoiles sont animées par des équipes d'astronomes bénévoles. Il y en a partout, vous pouvez observer ensemble, il y aura des conférences. Tous les renseignements sont à retrouver sur le site afastronomie.fr. Des rendez-vous près de chez vous, près du lieu de vos vacances. Un bon entraînement avant l'observation de l'éclipse partielle du soleil du 12 août prochain, en tout cas les Nuits des Étoiles. C'est vendredi, samedi, dimanche, aujourd'hui, demain et après-demain. 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

Price, c'était Foreigner sur FIP à l'instant, en 1977, froid comme de la glace, dans un monde qui brûle. Alors néanmoins, si vous cherchez de la fraîcheur, vous le savez maintenant, on va privilégier les parcs ombragés, les jardins dotés de points d'eau, les lieux culturels climatisés comme les cinémas, les bibliothèques, les musées, ou des espaces souterrains un peu insolites comme par exemple les catacombes. Bah oui, c'est le moment d'aller visiter les catacombes. Bien sûr, si vous êtes au bord de la mer, vous le savez, l'air y est plus frais. La piscine aussi, quelques longueurs qui font un bien fou, qui libèrent votre dopamine, qui vous masse en douceur, vos muscles vous détendent. Sur FIP, on est avec vous tout l'été. Un peu de fraîcheur dans vos oreilles.

On espère que vous allez bien. Si vous êtes du côté de Lorient, sachez que le festival interceltique bat son plein. Il va se poursuivre jusqu'à dimanche. Le festival qui est tombé hier soir sous le charme d'Agnès Obel, avec aujourd'hui une programmation qui s'annonce tout aussi belle, avec notamment Carlos Núñez, des danses galiciennes, des ateliers de dentelle. Et puis samedi et dimanche, vous pourrez vous laisser emporter par des chants marins, des versions marinées de ce qu'on va nous proposer, de la musique irlandaise également. Ce festival interceltique de Lorient, c'est énorme, c'est à Lorient jusqu'à dimanche soir.

Sur FIP, on écoute La Dolce Vita par Louis Matute. Le guitariste a sorti le 9 janvier dernier son cinquième album, Dolce Vita. Il explore ses racines familiales au Honduras. Alors d'ailleurs, derrière l'ironie du titre Dolce Vita se cache une histoire plus sourde, plus douloureuse, celle de l'exil forcé du grand-père de Louis et de sa famille chassée par la dictature hondurienne. On l'écoute, Dolce Vita, sur FIP.

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Bien que Gainsbourg l'ait écrite au milieu des années 50, la chanson « Les amours perdus » va acquérir une immense notoriété en 59 lorsqu'elle est magnifiquement interprétée par Juliette Gréco, muse de Saint-Germain-des-Prés. Elle va contribuer grandement à lancer la carrière du jeune auteur. Gainsbourg enregistre sa propre version un peu plus tard en 1961, celle que nous venons d'écouter sur FIP, sur son troisième album studio, l'étonnant Serge Gainsbourg, lui donnant une couleur plus sombre. La nostalgie et l'impossibilité d'oublier, l'errance sentimentale, des thèmes qui traverseront toute son œuvre à venir.

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Passez vos vacances à Paris, sachez que juste en face de la Tour Eiffel, le musée d'art moderne de la ville de Paris présente l'exposition Florian Craver, une galerie de personnages qui peuplent ces paysages. Des intérieurs éthérés peuplés de danseurs, de performeurs, d'animaux, de figures solitaires. Florian Craver est un artiste allemand de 40 ans. C'est très beau, c'est étonnant et c'est à découvrir au musée d'art moderne à Paris tout l'été. Certains conseils FIP et il est 1h30.

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observer les Perséides, c'est-à-dire les étoiles filantes, hein, ce soir pour la nuit des étoiles. Eh bien oui, ce soir, la Cité de l'Espace de Toulouse va participer à cette nuit des étoiles, un rendez-vous national organisé à l'initiative de l'Association française d'astronomie. Et à cette occasion, à l'occasion de cette soirée immersive, on nous propose une invitation gratuite sur inscription et vous pouvez

Chelsea Morning, l'une des chansons les plus lumineuses et emblématiques de notre cher Joni Mitchell sur FIP à l'instant. Elle a écrit à la fin des années 60 cette chanson qui capte la poésie du quotidien de l'époque. Elle l'écrit dans son appartement du quartier de Chelsea à New York, inspirée par le soleil du matin qui traverse ses fenêtres ornées de vitraux colorés. Fabriquée à partir de débris de verre, elle compose une sorte d'hymne à la joie. L'émerveillement des éléments ordinaires, la lumière jaune du matin, le rayon de soleil. Il y a des reflets et des lueurs dans cette chanson qu'on aime écouter le matin, l'après-midi ou le soir, peu importe l'heure, pourvu qu'on ait l'ivresse.

mais oui, c'est bien une guitare, c'est bien un instrumental sur FIP. On papote dans les couloirs, vous savez. C'est pas désagréable de travailler l'été à la radio, en tout cas à FIP, juste quelques collègues. Et puis voilà, c'est toujours des petites mises au point, des mises au point sur les vacances, attention, hein. Les débriefs des vacances, les... Voilà, donc on papote et du coup, hop, on oublie de venir vous parler. On se dit, oh là là là là là là, c'est un instrumental. Alors vite, on court dans le couloir et nous voici là. Pour vous rappeler que quoi, que tout va bien, que vous êtes sur la meilleure des radios, jamais une publicité, juste de la musique, du matin au soir, du soir au matin. Alors très belles vacances à toutes et à tous, si tel est le cas.

0: We're just a collection of atoms that come together for a brief period of time.
1: Unravel en anglais, ça veut dire dénouer, démêler, défaire ce qui était serré. Et peut-être qu'un après-midi d'été, c'est exactement fait pour ça. Laisser les choses se desserrer un peu, ralentir, perdre le film et dans le bon sens, toujours sur FIP.

Il y a des jours où même les cigales auraient envie de poser un RTT. À 4h20 sur FIP, les paupières négocient avec la gravité et quelque part entre la sieste et le prochain café, le monde poursuit sa course sans nous demander notre avis. On pourrait appeler ça la torpeur d'août, l'art de l'économie d'énergie ou simplement cette délicieuse permission de ne rien accomplir. Troublemakers, qui arrive, a justement choisi un diagnostic beaucoup plus vaste, la fatigue universelle. C'est le titre de ce qu'on va écouter. Et soudain, rien qu'avec une musique, on se sent déjà moins seul sur son transat.

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Nous sommes à Tivoli, près de Rome, à la Villa d'Este, dans un palais de la Renaissance entouré de terrasses, de bassins et surtout de centaines de fontaines. L'eau y surgit des pierres, dévale les escaliers et disparaît ensuite sous les feuillages avant de rejaillir ailleurs. Franz Liszt découvre ce lieu dans les dernières années de sa vie et en rapporte une musique étonnamment moderne. Sous ses doigts, le piano ruisselle, lui aussi, il éclabousse et il miroite. Les notes semblent suivre les trajectoires imprévisibles de l'eau. Et bien avant Debussy ou Ravel, Liszt inventait presque une musique limpide. Les Jeux d'eau à la Villa d'Este, interprétés cette fois-ci par Leslie Howard. 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

Demain, on sera le 8 août, le 8 du 8 pour certains passionnés d'astrologie comme moi. Cette date ouvre ce qu'on appelle le portail du lion, c'est-à-dire un moment symbolique auquel la numérologie contemporaine offre des vertus de transformation, d'élan et de renouveau. Bon, c'est vrai que le chiffre 8 a une drôle d'allure. Quand on le couche sur le côté, il devient le signe de l'infini, deux boucles qui se rejoignent en un mouvement sans commencement ni fin. 4 plus 4. Dans de nombreuses traditions, on lui prête donc des idées d'équilibre, de passage et de recommencement. Alors, qu'en dites-vous ? Portail cosmique ou simple vertige de chiffres ?

Une colombe, normalement, ça ne pleure pas. Et c'est peut-être précisément pour cela que Prince choisit cette image. En 1984, avec When Doves Cry, il raconte ce moment étrange où l'amour cesse d'être un refuge. Le moment précis où le désir, la colère, les blessures anciennes et ce que l'on a hérité de nos parents viennent se mêler à l'histoire que l'on croyait écrire à deux. Et musicalement, vous allez l'entendre, Prince ose presque le vide en retirant notamment sa ligne de basse, comme si quelque chose devait absolument manquer pour que l'on ressente davantage tout le reste. 42 ans plus tard, la chanson conserve une tension intacte entre sensualité et déchirure. 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

Et comme souvent, il suffit parfois d'une chanson très légère pour réveiller quelque chose de beaucoup plus profond. C'est comme ça qu'en 1976, Carlos Saura fait entrer Por qué te vas dans Cría Cuervos. Trois petites filles dansent dans un salon et voici la voix presque enfantine de Jeannette qui accompagne un film dont l'absence, la mémoire et les fantômes d'une Espagne qui sort à peine du franquisme. Pourquoi t'en vas-tu ? Demande simplement le titre. Et chez Saura, les départs ne sont jamais tout à fait des départs. Les absents continuent d'habiter les pièces. C'est ce qui fait l'écrin de son cinéma. L'enfance continue d'observer silencieusement le monde des adultes. Tout cela sous la douceur de la mélodie qui affleure quelque chose de beaucoup plus inquiet. Une chanson, c'est ça que je voulais vous dire absolument, écrite par José Luis Perales. Et ça vaut le détour.

On était en voyage dans une langue qui claque, qui rebondit, qui se faufile entre les instruments. Pas besoin de mode d'emploi sur FIP à 5h25, la musique connaît le chemin. Et le nom de l'album pourrait presque tenir lieu de manifeste, musique la cadencée. Une façon de rappeler que certaines musiques ne sont pas faites pour être rangées bien sagement dans une discothèque. Elles se transmettent, elles changent de main en main et de génération. Lola Martin fait partie de cette conversation-là. Assis par air, c'était sur FIP. Encore quelques secondes à peine avec Mathis Pascaud. Dommage, c'était trop bien.

Eh bien, ça y est, en ce 7 août, le mois d'août a pris ses quartiers définitivement dans votre agenda. Votre agenda qui a d'ailleurs bien maigri, avec les messages qui restent parfois sans réponse et les journées qui acceptent enfin quelques détours. Déjeuner à des heures improbables, comme maintenant. Traverser la ville pour une glace et changer de programme en chemin parce qu'un ami appelle ou parce qu'un jardin est encore ouvert et parce que ce soir, finalement, personne n'a très envie de rentrer. Oh, il y a dans ce mois une petite indiscipline que l'on aimerait conserver toute l'année. Nous sommes vendredi, la soirée est encore à inventer et d'ici là, oh, j'ai presque raté ma chute. Et d'ici là, vous avez FIP, il est 6h20.

1964, FIP n'existait pas, certes, mais on est quand même quelque part entre l'Espagne et un Ouest américain entièrement réinventé par les Italiens. Sergio Leone filme les silences, les regards qui durent trop longtemps, la poussière et les hommes qui attendent. Ennio Morricone, lui, comprend qu'un western peut aussi se raconter avec un sifflement, une guitare électrique et les sonorités que personne n'attendait là. Pour une poignée de dollars va changer les règles du genre et révéler au passage un certain Clint Eastwood. Leone agrandissait le temps, Morricone agrandissait le son. Vous écoutez le thème pour une poignée de dollars.

Une autre façon de déclarer sa flamme, comme en 1964 à l'instant sur FIP avec cette chanson de Salvatore Adamo. Pas de grands discours, pas de promesses spectaculaires, quelques mots déposés là comme une lettre qu'on retrouve au fond d'un tiroir. En 1964, Salvatore Adamo a déjà 20 ans et sait presque tout sur l'amour. En tout cas, il a ce talent singulier pour raconter les grandes histoires avec une infinie délicatesse à l'italienne, et nous, on a presque envie d'y croire. Il est 6h30.

Un compositeur anglais, un guitariste japonais et au milieu une échappée cubaine. William Walton aimait suffisamment les détours pour glisser dans ses 5 bagatelles pour guitare cette miniature intitulée « À la Cubana ». Quelques minutes seulement, mais tout un jeu de rythme, d'accent et de contretemps pour cette Cuba rêvée depuis l'Europe et réinventée sous les doigts de Katsuhito Yamashita.

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Un artiste qui échappe volontiers aux étiquettes, et c'est précisément le genre de liberté que l'on aime retrouver ici, précisément tout à l'heure, à 7h. 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
3: Bonsoir à toutes et à tous, bienvenue pour cette carte blanche au Club Jazz à Fib du vendredi. Et ce soir, nous recevons un artiste dont on se souvient tous dans l'équipe et avec émotion de la très belle session live qu'il avait donnée ici même il y a 2 ans pour son titre Bécane en piano-voix, de cette voix très spéciale que vous avez, avec laquelle vous êtes capable de voler vers les aigus et puis de redescendre subitement dans les graves. On vous avait donc reçu à l'occasion d'une émission spéciale transmusicale de Rennes. C'est ce titre Bécane qui va d'ailleurs vous révéler au grand public 90 millions de vues sur YouTube. Et en 2024, vous emportez la révélation masculine aux victoires de la musique. Propulsé jusqu'en Chine, Yamé revient et nous fait l'honneur de nous retrouver ici pour sa programmation musicale avant un concert-événement à la Philharmonie de Paris. Ce sera le 22 novembre prochain. L'occasion d'évoquer votre premier album studio, tout aussi beau que vos EP, et même riche en influences, et notamment en influences jazz. Ça tombe bien. Yamé, bonsoir, bienvenue sur FIP.
4: Bonsoir Susanna.
3: Je vous ai tendu un petit piège en vous donnant du chocolat juste avant l'antenne.
4: Ça me va.
3: C'est comme ça qu'on vous reçoit ici. Et même c'est un album sur la transmission et vous avez fait la programmation de ce Club Jazz à Fib ce soir. Est-ce que cette programmation, faire cette prog, c'est justement aussi une histoire de transmission?
4: Exactement, cette playlist, c'est la playlist de la transmission, un petit peu celle qui m'a transmise beaucoup de choses. Et c'est pour ça que c'est celle que j'écoute en fait, j'en ai qu'une moi. Et il fallait absolument que je parle de certains de ces sons.
3: Ebem, ça veut dire quoi?
4: Ebem, ça veut dire le lieu, c'est un nom commun qui veut juste dire le lieu où généralement les jeunes écoutent les plus sages pour avoir de l'expérience. Alors ça se traduit au travers d'histoires, parfois des comptines ou des contes. Ça peut être un salon, l'Ebem, ça peut être une cour, ça peut être une chambre. Ça veut juste dire un lieu d'expérience.
3: Et c'est ce lieu qu'on va retrouver sur cet album. Plus largement, est-ce que pour vous, c'est ça la fonction de la musique, de transmettre?
4: Oui. Bien sûr, la musique transmet, dans mon cas, en premier lieu, des émotions, des paroles, des mots peut-être, des idées. Et puis, dans tous les cas, il y a une transmission qui se passe, oui.
3: Yamé, vous avez appris le piano en autodidacte. Vos premiers morceaux, c'était quoi pour vous entraîner?
4: Je pense que c'était la lettre à Élise. J'avais la méthode rose, je crois, ça s'appelait. Le petit bouquin, les pianistes qui nous écoutent sauront de quoi je parle. Mais j'étais pas très studieux, alors dès petit, je commençais à écrire un petit peu mes chansons, comme je pouvais.
3: Et est-ce que vous avez glissé vers le jazz après des impros de jazz ou pas trop?
4: Très tard au final. Je découvre les jams quand j'ai déjà plus de 18 ans en fait. Et c'est à ce moment-là que je découvre véritablement le jazz, c'est en le pratiquant un petit peu avec des amis en fait.
3: On va tout de suite écouter un extrait de votre nouvel album, c'est Shoot et c'est Yamé sur FIP.

0: Shoot, c'était Yamé, extrait de votre nouvel album Ebem. Enfin nouvelle, c'est même le premier album studio que vous nous offrez. Un album qui a été composé pendant vos tournées. Ça c'est assez original comme façon de travailler.
1: Ben, c'est vrai que on s'imagine pas forcément. C'est un peu difficile, mais en fait, pendant les tournées, il y a beaucoup d'attentes. Et pendant les attentes, nous on a nos ordi avec nos enceintes, donc qu'est-ce qu'on a fait ? On a produit, et c'est ce qui en est sorti, oui.
0: Donc il y a de l'urgence sur cet album.
1: Il y a pas mal d'urgence, oui. On était... on avait cette envie de produire, de jamais s'arrêter, et en même temps, cette envie de sortir un album aussi, avec une tournée qui était conséquente, parce que ça a été la première tournée, mais aussi, une des plus grosses de cette année-là. Et donc on était à la fois très occupés, et on avait cette urgence, cette envie de créer. Donc on a fait les deux, on a fait du Tetris.
0: Alors Yamé, vous êtes né en 93 à Cergy-Pontoise, vous avez grandi entre la région parisienne et Douala au Cameroun. Et c'est votre père, lorsque vous êtes enfant, après le décès de votre maman, qui va vous élever. Et votre père est musicien, qu'est-ce qu'il vous a transmis ?
1: Il me transmet la passion déjà, je pense, en premier lieu. C'est lui qui m'inscrivait tout le temps à l'école, à tous les cours possibles, aussi il y avait de la musique, des trucs en plus. C'est lui qui m'a acheté mon premier piano, pardon. C'est lui qui avait les premiers instruments à la maison. Donc, par la pratique, déjà, il y a une transmission de cette passion-là. Oui.
0: Il y a toujours eu de la musique chez vous ?
1: Il y a toujours eu de la musique.
0: Il y avait quoi ? On écoutait quoi chez vous quand vous étiez petit ?
1: On écoutait un peu de tout. Quoi. Je me souviens surtout, alors quand on était dans 95, alors avant mes 5 ans, il y avait beaucoup de chansons françaises qui passaient. Mais j'étais très petit, donc... peu de souvenirs. Je me souviens surtout après quand on était au Cameroun et là il y avait beaucoup de musique locale et même beaucoup de musique congolaise. Je me souviens parce que on écoute beaucoup ça au Cameroun et puis en même temps il y a toujours de temps en temps de la chanson française qui arrivait comme ça par ma mère qui nous ramenait un peu sa passion musicale à elle quoi, qui se travaille.
0: Vous préfériez quoi, vivre au Cameroun ou vivre en banlieue parisienne ou à Paris même?
1: C'était bien le Cameroun quand même, il faisait beau.
0: C'est vrai,
1: vous étiez... Je pense que je préférais le Cameroun parce que j'étais plus jeune. J'étais plus innocent et peut-être... je sais pas.
0: C'est comment au Cameroun ?
1: Au Cameroun, au moment où j'y suis, le Cameroun pour moi c'est la famille... parce que j'avais quitté la France et j'avais une blessure de quitter la France quand j'étais petit parce que je quittais tout un monde et j'avais peur de rentrer dans un nouveau monde. Mais en même temps, je découvre une autre partie de ma famille et je découvre tout plein de nouvelles choses. Je pense que le Cameroun, pour moi, c'est ma famille, quoi.
0: C'est les racines.
1: Ouais, et c'est le moment où j'avais ma famille au complet, où on était petits, où tout se passe, en fait. Donc les premiers souvenirs qui me restent de tout ça, en fait, c'est le Cameroun. Et je pense que pour moi, c'est ça, le Cameroun.
0: Votre premier morceau pour cette carte blanche, c'est D'Angelo, avec ce Sugar Daddy que vous avez choisi. Pourquoi ce choix ?
1: Parce que grosse inspiration pour lui rendre hommage.
0: Ouais. Et il nous a quittés il y a une dizaine de jours.
1: Exactement. Et parce qu'elle est dans ma playlist. Et que, en fait, c'est fou, en jam, s'il y a bien quelque chose qu'on abuse souvent, c'est du D'Angelo. Parfois on... En fait, c'est un des... Ce que fait D'Angelo, c'est les inspirations qu'il a données et qu'on retrouve dans les jam sessions. C'est vraiment fort, c'est vraiment ce qui m'a éduqué moi, surtout au niveau rythmique. Donc Sugar Daddy, D'Angelo.

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1: Comme si on entrait dans le cerveau, dans les oreilles de Yamé, ce soir à FIP, qui a carte blanche. On écoute le pianiste et MC britannique Alphamist dans ce club jazz à FIP. Pour vous, Yamé, Alphamist, c'est une des portes d'entrée dans le jazz, c'est ça?
2: Exactement. C'est vrai qu'au moment où je découvre Alphamist, c'était le moment où je commence à pratiquer un petit peu le jazz avec des copains, à le découvrir. Et je m'arrête vraiment sur son projet. Antifon, et en apprenant sur lui, je me rends compte que c'est un beatmaker, c'est un rappeur qui a appris en autodidacte le piano, qui s'est dit moi je veux tout apprendre, je veux savoir comment c'est quoi ce truc de musique là, et qui a fait ce projet là, et je le trouve vraiment incroyable.
1: Vous aussi vous êtes autodidacte?
2: Exactement. Après j'ai eu quand même un peu de cours, hein, je vais pas mentir, hein. Il y a eu les cours à l'école, et puis mon père avait essayé de nous prendre un cours particulier. Ça a duré 2 cours. On était vraiment pas scolaire avec ma sœur, c'était horrible.
1: Mais c'était cours de quoi? De piano?
2: De piano, ouais. De piano, et mais ça a été rapidement YouTube qui a été mon prof en fait.
1: Ah oui. Ouais. Donc ça marche.
2: Ça marche, bien sûr. En fait, ça marche parce que je voulais jouer que des chansons que j'aimais bien. Je rejouais que des chansons que j'aimais bien. Donc en fait, c'était facile. En plus, il y avait des chansons qui étaient connues dans ce que j'aimais bien. Donc beaucoup de gens qui faisaient des covers avec. Puis tu vois là, les doigts, comment ils sont placés et tout. Donc tu refais.
1: Quand on est autodidacte, justement, on déploie d'autres sens que juste l'apprentissage pur et dur d'un conservatoire.
2: Je sais pas. Je pense qu'on est en tout cas plus spontané. Et on passe moins par des chemins appris peut-être écrits de réflexion sur comment on va faire une chose. On le fait de façon plus brutale. Donc, par exemple, moi, je vais avoir peut-être un moins bon doigté sur ce que je vais faire au piano. Mais je vais avoir le feeling que je voulais parce que c'est la première chose que je suis allé rechercher avant même la théorie.
1: Alors, Alphamist, qu'on écoute, c'est vraiment... Il fait partie de cette scène londonienne bouillonnante. D'ailleurs, vous serez en concert à Londres le 2 décembre prochain. Et puis à Paris, si c'est un peu trop loin, là, ça sera le 9 avril au Zénith de Paris. Votre langue, Yamé, c'est la langue française. Mmh. La place de l'écriture dans votre travail est centrale. D'ailleurs, Yamé, ça veut dire le verbe. Comment vous la manipulez, cette langue? Est-ce que c'est un plaisir pour vous d'écrire?
2: Je crois que je suis dans la phase. Alors au début, j'étais dans la phase d'apprentissage. Là, je rentre dans la phase de plaisir. Sur tous mes premiers projets, j'ai trouvé ça difficile un peu quand même d'écrire, parce que c'était la première chose, enfin c'était la dernière chose plutôt que j'apprenais. La musique que je connaissais un peu déjà, je savais les rythmes, on va dire, je savais produire un petit peu, mais j'avais jamais écrit une chanson, et donc c'était compliqué, mais je commence à rentrer dans la partie du plaisir, oui.
1: Vous vous amusez, vous revenez dessus, vous revenez sur le texte, sur les mots.
2: C'est ça. Ou je passe plus facilement à autre chose, et c'est beaucoup plus spontané. C'est-à-dire que j'ai de moins en moins besoin de me prendre la tête sur des textes, quoi.

0: Et c'est Yamé, notre invité du club Jazz à Fip. Est-ce que vous écoutez beaucoup de jazz? Est-ce que ça vous arrive par phase ou pas du tout?
1: Je dirais que ça dépend des contextes. Mais j'écoute toujours beaucoup de jazz. J'ai la mauvaise habitude de réécouter ma playlist. Donc souvent, je me remets un peu au hasard.
0: Vous êtes un peu obsessionnel, en fait.
1: Ouais, je tourne un peu en boucle et je fais tout pour en sortir. Évidemment, bon là c'est pas terrible parce que je l'ai ramené sur FIP, ma liste.
0: Ouais, c'est très bien.
1: Mais c'est vrai que je réécoute beaucoup ce que j'aime bien. Je cherche pas à écouter du jazz, j'écoute juste ce que j'aime bien. Et dans ce que j'aime bien, il y a du jazz souvent.
0: Alors il y a Moonchild là qui arrive, trio américain de New Jazz à peu près. Comment vous les avez découverts?
1: Je les ai découverts sur un live de ce son. Et j'ai été choqué en fait du niveau de groove, du niveau. C'est l'époque où pour moi, je découvre le groove. Je découvre le fait de se casser le cou comme ça à force de bouger et d'écouter quelqu'un qui groove trop bien. Et ça a été ça en fait, Moonchild. Je me suis rendu compte qu'en fait en live, on peut avoir cette capacité à sonner si bien que c'est un plaisir de l'écouter, ça donne envie de jouer, ça donne de l'énergie, c'est de la magie un petit peu.
0: Alors on écoute The Truth, c'est Moonchild au club Jazz à Fip.

0: C'était Daniel Caesar pour cette carte blanche à IAMA au Club Jazz AFIP. Lui, il est fondateur pour vous, cet artiste. Voilà, on l'écoutait avec des paroles assez introspectives sur ce Get You. Mais c'est aussi quelqu'un que vous connaissez personnellement.
1: Je l'ai rencontré... Alors, je le connais très peu, hein, on s'est croisés, mais je l'ai rencontré effectivement en Fashion Week. C'était assez intéressant, c'était marrant et en vrai, c'était cool parce que c'est un peu le lieu où on rencontre ses pairs.
0: C'est comment une Fashion Week ?
1: C'est cool. Alors pour moi, quand j'ai fait les Fashion Week, maintenant je commence à m'habituer, mais c'est vrai qu'au début, on est un petit peu impressionné, on comprend pas trop ce qui se passe. Alors ça dépend, peut-être qu'il y a des gens qui s'intéressaient à ce point-là déjà et qui savent, mais moi au moment où j'arrive c'était vraiment la découverte et c'est vrai que c'est quelque chose d'assez intéressant. On n'a pas le temps de s'ennuyer, on rencontre des gens, on est un peu perdu aussi parfois, mais en même temps je suis accompagné donc...
0: C'est un spectacle
1: qui est vraiment intéressant, qui est vivant et puis bah du coup... Comme je disais en front row, on se prend le spectacle directement en pleine face. Quoi.
0: Et qu'est-ce qu'on regarde ? On regarde les vêtements, on regarde les mannequins, on écoute la musique. Sur quoi se fixe l'attention ?
1: Ben, l'attention, elle se fixe un peu sur tout. Y a des shows où ça dépasse le vêtement et la personne même, carrément. Il y a toute une ambiance qui est créée et on reconnaît un gros travail de scénographie, en fait. Moi, du coup, qui

0: fait des shows avec des scénographes. Je reconnais tout de suite que bah voilà, il y a eu un gros travail de scénographie et c'est en ça que c'est intéressant parce que c'est vraiment un spectacle vivant quoi. Mmh. C'est.
1: Vous pourriez composer de la musique pour, ah ouais, pour Fashion Week.
0: À fond. À fond, bien sûr.
1: Le vêtement pourrait vous inspirer.
0: Le vêtement peut m'inspirer, le lieu, les ambiances créées, l'histoire qui vient avec aussi les collections, parce que c'est un peu ça. Il y a tout. C'est un peu comme un album en fait quand ils font leur collection au final. Quand Simon il fait sa collection, Simon Jacquemus. Quand lui il fait sa collection, moi c'est un peu comme quand je fais mes sons, j'imagine. On prévoit tout plein de choses et puis il y a tout un narratif, une histoire qui accompagne ces sons. L'histoire, elle a été racontée là, à Versailles pour Jacquemus la dernière fois que j'y étais et on la perçoit, on la vit et c'est vraiment cool quoi. Ça fait partie du spectacle et du show.
1: On va poursuivre ce club Jazz à FIP avec une voix de Fatima. C'est Fatima. Attends, je suis perdue. Vous m'avez embarqué dans les vêtements parce que c'est mon rêve absolu. Hein. C'était une Fashion Week. Enfin, c'est le rêve de beaucoup de gens d'ailleurs. On se sent privilégié.
0: C'est vrai. Faut le dire. Moi, je me rends pas compte. Je suis quelqu'un d'assez simple à la base, un geek. Et quand je me retrouve là-dedans, je me sens un peu propulsé. Et c'est vrai que je découvre et je me dis waouh. C'est vrai que c'est un monde assez fermé et privilégié.
1: Mais on est privilégié, nous, de vous avoir sur FIP ce soir. Et donc, c'est Fatima Diamé, qui est née en Suède, originaire de Gambie. Moi, je la découvre sur FIP. J'ai l'impression que c'est une nouvelle venue dans la scène, sur la scène internationale.
0: Fatima ?
1: Ouais.
0: Non.
1: Alors, vous l'avez découverte
0: Je l'ai découverte assez tard, au final, moi. Je saurais même plus vous dire comment. C'est assez rare que j'ai des sons par les recommandations Spotify ou quoi que ce soit. Je crois que ça a été une recommandation d'un ami et je me suis retrouvé souvent à essayer de la jouer à la maison.
1: Il y a pas mal d'électro dans ces compositions.
0: Ouais, exactement. C'est ça que j'aime bien. C'est ce mélange. Elle va toujours essayer de tirer, de faire un mix. Et c'est un peu ma caractéristique aussi.
1: Alors on écoute tout de suite La Netta, c'est Fatima sur FIP.

0: Cogé Radical, le choix de Yamé au club Jazz à Fip. Alors là, c'est assez important pour vous parce que à quel moment vous écoutez Cogé Radical dans votre vie ?
1: Cogé Radical, je le découvre quand on est en coloc. Et la coloc, ça a été vraiment le truc fondateur pour moi, quoi, au final, parce que c'est le moment où je commence à faire de la musique. Puis je découvre Colors en même temps. C'est le moment où Colors
0: explose. Est-ce que vous pouvez rappeler ce que c'est Colors pour
1: Alors Colors, c'est une plateforme, enfin c'est une chaîne sur YouTube dont la particularité c'est graphique, c'est visuel, c'est un fond de couleur avec un micro. Et je me souviens très bien que pendant le confinement, quand on est en plein confinement, tout le monde est chez soi, bah en fait ça pète aussi un peu à ce moment-là Colors, ou alors je me trompe dans la temporalité, mais c'est ce qui se passe et on découvrait beaucoup de choses avec Colors à ce moment-là. Et c'est par là que je découvre Cogé Radical, qui en plus de ça m'avait choqué parce que c'était un des premiers que j'ai vu arriver avec tout un band entier à Colors. Alors généralement c'est juste une personne, un micro et fin. Et Cogé Radical, il a du style, il a des clips qui sont très très poussés, il a toute une direction artistique, il a tellement de trucs qui m'ont touché. Et c'est le moment où moi j'ai des potes à la maison qui traînaient, parce qu'en coloc on avait une grande maison, et des potes qui venaient faire un petit peu de confinement chez nous et qui tenaient la caméra ou qui me poussaient à écrire et qui me disaient regarde et tout, viens on fait comme ça, viens on fait ça. C'était vraiment trop bien le confinement.
0: Justement.
1: Désolé.
0: Ben oui, certains l'ont bien vécu.
1: Pour moi, je l'ai trop bien vécu. Le premier confinement, j'ai trop bien vécu.
0: Moi aussi. Mais je me disais souvent, c'est les gens qui ont un monde intérieur, parfois. C'est bon, ça change.
1: Bah oui, parce que nous, on a pu se renfermer sur ce monde-là intérieur. Et on s'est dit, mais en fait, c'est génial. On n'a pas besoin d'aller se confronter à ce monde extérieur. Chiant, moi, c'était le début de...
0: Alors justement, ce monde, vous en avez changé parce que vous venez pas forcément, vous avez travaillé ailleurs que dans la musique. Et finalement, c'est venu très tard la musique dans votre vie.
1: C'est clair.
0: Autour de la trentaine. Cette nouvelle vie, elle vous plaît plus que la précédente?
1: Ouais, bah oui, clairement. Vu que j'ai vécu, j'ai pu goûter à celle d'avant, ma vie d'artiste maintenant me convient. Je faisais un travail qui me plaisait, mais qui n'était pas...
0: C'était quoi?
1: C'était pas enrichissant. Je travaillais dans une start-up, une start-up qui a été lancée par des groupes médias. Et en gros, je faisais des leads et je créais des systèmes un peu informatiques pour gérer des données, quoi. En gros, je faisais de la data un petit peu. Et c'était intéressant parce que je suis un geek et que j'aime bien faire des trucs de geek. Et donc, ça m'allait. Je vais au travail, je fais des trucs de geek. Mais c'est vrai que... Une fois que le confinement est arrivé, que je me suis retrouvé que avec mes potes toute la journée, enfin parce que mon travail, je pouvais le faire en 2 heures, finir ma journée en 2 heures. Toute la journée après, on était tous posés là à se dire, venez, on fait quelque chose. Et ben à ce moment-là, c'est là que la flamme en fait commence.
0: Et cette découverte aussi de votre voix, parce que vous avez une voix assez incroyable, même complètement dingue. Vous aviez conscience d'avoir déjà cette voix ou vous l'avez découverte justement pendant le confinement?
1: Non, pendant le confinement, au début même, j'avais pas spécialement conscience de ça. En fait, j'avais conscience d'avoir cette voix, mais je la mettais pas spécialement en avant. En fait, je la mettais dans les bacs, je la mettais derrière. Et je pense que je faisais un complexe. C'est le moment où moi, j'étais... Enfin, comme toujours, mais j'écoutais à fond du rap et j'avais aussi envie, dans ma première initiative de faire de la musique, de faire un truc que j'adore, c'est-à-dire du rap. Donc j'utilisais pas ma voix aiguë parce que je me disais, mais qu'est-ce que tu vas mettre une voix aiguë dans du rap, des trucs de rap, c'est bizarre. C'est un complexe un peu qui n'avait pas lieu d'être, mais qui était là. Et c'est un pote qui m'a un peu poussé à le faire et ça a très bien marché en fait. Ça m'a aidé à me débloquer sur ça.
0: On va tout de suite écouter l'un de vos choix, c'est Fatou Diakité au club Jazz à Fip. Est-ce que vous pouvez nous la présenter?
1: Je l'ai découverte récemment, mais vraiment très récemment, il y a peut-être 2-3 semaines.
0: Une chanteuse de Guinée-Bissau.
1: Exactement, et j'ai trouvé ça vraiment très fort. Enfin, elle a une technique vocale que j'adore. Il y a quelque chose de très spirituel quand elle chante. J'ai l'impression qu'elle touche directement ton âme. Et du coup, ça me parle beaucoup, parce que c'est un peu ce que je fais. C'est la mélodie déjà qui... Le premier message, c'est la mélodie. Et c'est comme ça que j'ai été touché avec Fatou Diakité. Et visuellement aussi.

0: Et c'était Papa Wemba, le papa de la rumba congolaise. Une voix qui ressemble un peu à la vôtre, Yamé.
1: C'est clair, c'est clair. Bah, il fait partie des grosses inspirations. Hein. Celui qui maîtrise cette voix de tête et celui à qui je ressemble le plus, je pense aussi, quand j'utilise ma voix de tête.
0: Quand vous chantez, justement, vous jouez, vous imaginez, vous êtes concentré. Qu'est-ce qui se passe dans votre tête?
1: Non, justement, j'essaye de penser à rien. J'essaie de partir en impro toujours, d'avoir une petite inflexion, un truc un peu différent, toujours. Je pense que je suis profondément jammer. C'est-à-dire que j'ai systématiquement envie de réécrire.
0: Ouais. Vous venez de la scène de toute façon, c'est votre ADN. Hein.
1: C'est ça. Donc parfois peut-être c'est pas mon avantage, mais ça m'aide toujours à ne jamais trop tourner en rond, quoi.
0: On va se quitter avec un dernier coup de cœur. Snarky Puppy, ça veut dire chiot sarcastique, si je traduis. C'est qui?
1: C'est mon groupe préféré. Snarky Puppy. C'est mes amis qui m'ont fait découvrir. On écoute tout le temps ensemble. Arthur et Romain, avec qui j'ai commencé à faire de la musique. C'est ça, Snarky Puppy, c'est aussi l'histoire de ma coloc aussi, parce que c'est vraiment mon plus gros coup de cœur, je pense, de ces 10 dernières années musicales. Il y a Stromae qui est pas loin. Il est dans le coin aussi, il est quelque part, tu vois, en parallèle. Mais vraiment, en termes de jazz, Snarky Puppy, ça a été une révélation pour moi.
0: C'est très bien de l'avoir
1: je
0: choisi.
1: Je ne saurais quoi dire.
0: Bah c'est
1: que
0: très
1: d'émotions
0: bien.
1: sur ce pain, sur ce poulet.
0: Yamé, merci beaucoup d'avoir été notre invité ce soir au Club Jazz à FIP. Votre album, c'est Ebem, votre album studio, c'est le premier. Mais évidemment, vous êtes un homme de scène, alors on vous retrouvera en concert le 6 novembre au 106 à Rouen, le 14 novembre au Stéréolux de Nantes, le 15 novembre au Rocher de Palmer à Senon, le 20 novembre au Transborder de Lyon, le 22 à la Philharmonie de Paris, le 29 à l'Aéronef de Lille et le 9 avril prochain au Zénith de Paris. Merci beaucoup.
1: Merci Susanna.
0: Ouais, très bientôt, le Zénith, ça va être énorme. Alexandre Girard à la réalisation ce soir, Jordan Fuentes au mixage et dans un instant, Émilie Blond-Metzinger pour Transfip Express.

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Et oui, aujourd'hui c'est vendredi, c'est Fantaisie, c'est Mélodie, c'est Transfip Express. Soyez toutes et tous les bienvenus dans votre machine à danser. Alors ce soir, dans son mixeur mélodique, notre programmateur Mathieu Durand aura fait se croiser Katy Perry et Depeche Mode, Betty Davis et Gorillaz. Et nous croiserons également l'orchestre Polyrythmo de Cotonou, Beck et Blasé. Vous avez un soupçon du programme. Transfip Express peut commencer.

écoute, c'est Diams qui a commencé notre échappée thématique et puis à l'instant, Monsieur Oiseau, pseudo de Quentin Dupieux, qui nous contait cette sombre histoire où la nuit dernière, un DJ aurait tué son chien. Indeep de lui répondre sans tarder que last night, elle, un DJ, eh bien lui aurait sauvé la vie.

x2, parce que oui, si on veut, on peut s'ambiancer aussi le samedi, s'ambiancer avant une soirée, pendant une soirée, en contre-soirée, sur la route ou même dans son canapé. C'est absolument possible avec 143, voire 144 épisodes de Transfip Express, si on compte celui-ci, à réécouter quand on veut. Et cette fois-ci, on a déjà filé avec Soichi Terada, maître de la house japonaise.

Et ici, l'histoire, elle est jolie. Si on a eu la chance d'écouter les Daft Punk remixés par Slum Village à l'instant, c'est grâce, ou plutôt à cause, de Djedila. Je vous raconte, Djedila avait samplé Extra Dry de Thomas Bangalter pour Raise It Up, et ce, sans demander l'autorisation. Et voici que nos Daft s'en rendent compte, et que Pedro Winter, leur manager, a la fine idée, non pas de se lancer dans un procès pour demander de l'argent, non. Il dit plutôt, ok, tu gardes ton sample, mais par contre, tu nous fais un remix. C'est plutôt un bon deal. Allez, on reste avec Djedila dans Transfip.

Retour sur une scène mythique, on part au cinéma dans Transfup Express. Retour en 2012, Jacques Audiard, Marion Cotillard, Mathias Schoenaerts, Antibes, De Rouillédos, vous y êtes. Notre héroïne Marion, si nommée Stéphanie, est dresseuse d'orque et sur ce firework, elle les fait danser et danser, sauter, nager, tourner. Une poésie avant le drame. On plonge alors avec les baleines en Transfup.

Alors là, c'est la classe ultime, la ringardise absolue, j'adore. On s'apprête à rejoindre Gilles Gabriel dans Transfip Express, chanteur ancienne gloire des années 80. En plein comeback, il se remémore, nostalgique, le titre qui a fait son succès. C'est un effet glossy, coupe-mulet, pathos, tout y est. La personne aux deux personnes, Alain Chabat, splendide et flou de toi.

La vie très horrifique du grand Gargantua, père de Pantagruel, jadis composé par monsieur Alcofribas, abstracteur de quinte essence. Livre plein de pantagruélisme, voilà, ça c'était le nom originel du deuxième roman de François Rabelais. Et j'ai nommé Gargantua, pourquoi faire simple. Vous écoutez Transfip, Michel Polnareff fait danser Gargantua. Il est 21h32.

On s'apprête à rejoindre l'histoire avec un grand H, non Transfip, avec le premier album de Kassav, Love and Cadence. L'idée, c'était de faire une musique antillaise, faite par les Antillais, pour les Antillais. Et l'histoire raconte que Pierre-Édouard Décimus avait lu un article sur Goldorak et tous les noms à succès, de manière générale. Alors pour faire plaisir au public, il fallait un V, un K ou un L, avec aussi une histoire pathétique. Il a donc choisi Kassav, parce que la Kassav, c'est un produit du terroir agricole, mais aussi un produit rattaché à des drames, car le manioc contient du cyanure qui s'évapore avec la cuisson. Et voilà l'histoire, maintenant la musique.

Liam, s'il est temps d'accueillir notre prochaine invité, j'ai nommé Seou George, avec son premier groupe qui s'appelle Farofa Carioca, groupe brésilien de samba, pop, funk qu'il crée au milieu des années 90. Un seul album qui sortira avec cette formation. D'ailleurs, si vous voulez en savoir plus, on a tout spécialement créé une disco mobile, podcast musical pour enfants, qui leur raconte l'histoire d'artistes de légende, comme ici avec Seou George, et hop, dans Transfip, on l'écoute dans Moro no Brasil.

Transfip Express, une émission à réécouter en boucle sur fip.fr ce soir. À la programmation, c'était Mathieu Durand, qui a 5 ans à peu près, Paul-Henri Dimitriou au mix et Alexandre Girard à la réalisation. On se retrouve la semaine prochaine, même heure, même onde, pour un autre Transfip. Et là, je vous laisse avec Mario, It's a me.

0: 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Brigitte Fontaine a quelque chose à vous dire.
1: En tout cas, croyez bien que si ces oiseaux continuent leur rapue, je ne réponds plus de loi. Ils se croient tout permis ici.